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1: Bonjour à toutes et à tous, les auditeurs et auditrices de Radio Vanuatu. Voici les programmes français d'aujourd'hui. Nous aurons le programme de Ni Vanuatu francophone jusqu'à 2h avec les actualités en français. Après les actualités en français, n'oubliez pas que nous aurons le programme de la francophonie dans le monde avec Natacha Pamago. Et enfin, nous terminons notre programme français avec le journal de JT avec Caledonia TV et du RFI qui viendra pour notre programme français d'aujourd'hui. Nous allons maintenant écouter le programme de Ni Vanuatu francophone.

Du lundi 3 au jeudi 6 août, un forum consacré à l'éducation et à la formation réunit des responsables, des enseignants, des partenaires ainsi que différents acteurs du secteur éducatif au Vanuatu. Cette rencontre est l'occasion d'échanger sur les défis actuels de l'éducation, de partager des expériences et de réfléchir ensemble aux pistes qui permettront de renforcer le système éducatif dans les années à venir. Pour mieux comprendre les enjeux de ce forum, nous recevons aujourd'hui deux invités qui apporteront chacun leur point de vue. Nous vous proposons maintenant d'écouter notre premier invité, M. Charlie Kihihala, directeur de l'Enakel Presbyterian School, partage avec nous son point de vue sur l'importance de la participation des directeurs d'école à ce type de forum. Il revient également sur les principaux défis auxquels le secteur de l'éducation est confronté aujourd'hui au Vanuatu et nous fait part de sa vision pour l'avenir de l'éducation dans notre pays. Écoutons maintenant M. Charlie Kihihala.

0: Merci beaucoup, monsieur, d'être avec nous pour une courte interview concernant le forum qui est en place à Warwick cette semaine. Commencez comme toujours. Pouvez-vous vous introduire à nos chers auditeurs qui nous écoutent à la radio Vanuatu?
1: Merci bien, Amazé, pour donner cette occasion à Improviseur participer à votre émission. Je m'appelle Charlie Kiala, je suis de Pentecôte. Je suis non seulement bilingue, mais je parle beaucoup de langues. Il y a aussi mon dialecte. Et je suis proviseur de l'école de l'ENAKEL.
0: Merci beaucoup, monsieur. Pourquoi est-il important que les directeurs d'école participent à ce forum?
1: Il est important, particulièrement au point de vue national, pour que les directeurs des écoles, les proviseurs, soient des participants pour donner un peu la réalité qui se passe sur le terrain et aussi donner fournir les données pour que on puisse renseigner les autorités supérieures pour faire des bonnes décisions et pour la réforme aussi. Je crois que c'est également bien pour le forum d'avoir la participation des proviseurs des écoles et aussi des directeurs des écoles au niveau des provinces.
0: Comme vous avez mentionné, c'est une bonne occasion aussi pour faire la collaboration entre le ministère et les partenaires. Quels sont les plus grands défis des écoles aujourd'hui?
1: Le plus grand défi, moi je dirais, c'est au niveau de la langue. La façon de parler ces deux langues officielles, deux langues d'éducation, le français et l'anglais. On dirait que c'est tout doucement en train de se dégrader au fur et à mesure que les générations arrivent, les générations nouvelles, et on arrive à forger une culture qui dégrade un peu nos langues d'éducation officielles, c'est-à-dire en référence le français et l'anglais. Et aussi, j'avais mentionné, je crois, 4 ans de là, dans une interview à la radio, j'ai dit quelque chose comme ça. On dirait que le bislamar aussi, il n'est plus le bislamar, mais c'est plutôt orienté vers l'anglais, plutôt que le bislamar traditionnel. Voilà.
0: Enfin, avec des défis que vous avez mentionnés, comment pouvez-nous travailler ensemble pour offrir un meilleur avenir aux enfants? Et quel est votre souhait pour l'éducation au Vanuatu dans les prochaines années?
1: Mes souhaits, c'est qu'on délivre un savoir de bien parler les langues et de bien savoir aussi les étymologies des langues, les racines des langues, et aussi savoir bien les parler, et pour que nos enfants, à l'avenir, pour que notre Vanuatu à nous soit un pays où les langues sont bien parlées et ne se dégradent pas au courant et au fur et à mesure où des grandes transitions arrivent avec les courants culturels d'ailleurs. Moi je préfère avoir un Vanuatu où les enfants savent bien parler leur langue natale d'abord, et aussi bien parler le bislamar, bien parler le français, bien parler l'anglais, et bien parler aussi chinois, pourquoi pas, mais savoir bien parler une langue, c'est tout un art, c'est toute une culture qui se dégrade au fur et à mesure, et ça dépend aussi à nos écoles, nous en ce moment, et les enseignants, spécialement les professeurs de langue et les maîtres de langue, les maîtres des écoles, pour transmettre ce savoir de bien parler une langue. Je crois que Si on arrive à accomplir ça, moi je serai bien content de voir nos enfants de Vanuatu savoir bien parler une langue.

Merci à M. Charlie Kihihala d'avoir partagé son analyse et ses réflexions. Nous donnons maintenant la parole à notre deuxième invité, le chef Aïssal Roland. Il nous explique pourquoi il est important de transmettre les valeurs coutumières aux jeunes générations et de permettre à chaque enfant de connaître ses racines, son histoire et son identité au sein de la société vanuatèse. Écoutons maintenant le chef, M. Aïssal Roland.

Ok, merci beaucoup et merci pour l'occasion. Je m'appelle, mon titre de chef, c'est le chef Yamaoui. Mon nom, c'est Monsieur Assial Roland. Donc, moi, ancien professeur, ancien proviseur, j'ai quitté mon travail pour aider la coutume à bien se mettre en place. Et c'est pourquoi je travaille actuellement en tant que, voilà, pour dire aussi, j'ai pris la place à Madame Hilda Lini. C'est moi qui suis le responsable ou bien le promoteur ou bien, voilà, la personne qui parle pour la coutume. Au nom des grands chefs de toutes les îles de Vanuatu. Ok, donc aujourd'hui, dans le pays, on assiste ou bien on voit que beaucoup de choses, surtout dans la vie des gens du pays, il y a beaucoup de choses qui manquent ou bien on est un petit peu perdu, quoi. On est un petit peu perdu dans notre pays. C'est pourquoi la coutume demande à tout le monde de revenir à la source. De revenir à la source pour pouvoir ensemble s'asseoir et puis ensuite repartir de nouveau. Après 46 ans, on a vu ou bien on a traversé beaucoup de on a traversé beaucoup de mauvais temps, de beaux temps. Et avec la globalisation qui arrive dans le pays, il faut savoir où se mettre pour être protégé. C'est pas qu'on va dire que la globalisation est là, mais nous, il faut que on sache où on doit se mettre pour pouvoir se protéger et pour pouvoir avancer avec. Pour nous, dans la coutume, nous sommes d'accord pour le forum pour pouvoir mettre en place un système dans lequel on doit amener l'enfant à pouvoir se connaître lui-même d'abord. Et ça, c'est la partie principale. Donc, construire un système ou bien mettre en place un système, comme le Premier ministre a dit, il faut que ça on ait un système qui voilà qu'on a il faut que ce système doit naître dans notre façon de voir ou bien dans notre façon de faire. Il faudrait que ce système-là il prenne en compte que la fondation, comme on le dit ici dans le fond, la fondation de l'éducation. La fondation d'éducation des enfants du Vanuatu, il faut que ça doit être assis sur l'éducation coutumière. Ça, c'est la première chose. Parce qu'un enfant qu'on n'a pas éduqué dans notre fondation coutumière, c'est un enfant qui se perd. Là, on voit actuellement ce qui se passe aujourd'hui dans les villes. Beaucoup de jeunes, ils sont perdus. Ils savent plus où s'orienter. Leur orientation, là, ils ne savent même pas où s'orienter pour pouvoir être comme un jeune désorienté, quoi. Tout simplement parce qu'on ne lui a pas donné la chance de pouvoir être éduqué dans sa propre fondation, dans ses propres valeurs, pour connaître qui il est et connaître la relation qu'il a avec tous les gens qui sont dans sa communauté et même aussi les formes de valeur ou bien les formes de respect qu'il doit avoir envers les autres personnes autour de lui. Et c'est ça le gros problème actuellement, Valentin. Et il faudrait que le système éducatif, il faut qu'il se dirige vers cette comme là, ce manque-là. Il faut que ce système éducatif, il faudrait qu'on adresse pour que l'enfant, non pas de le l'éduquer pour le faire partir. Non, l'enfant, il faut qu'on l'éduque pour qu'on la ramène dans sa communauté pour pouvoir s'approprier de sa communauté et en même temps développer sa communauté avec tout ce qu'on lui a donné.
Les défis, on va dire qu'on peut parler des défis, mais ce n'est pas vraiment les défis, c'est le vouloir du Vanuatu. Est-ce qu'on veut vraiment éduquer le Vanuatu à se rapprocher de son indépendance, se rapprocher de son identité, de sa souveraineté? Ou bien on veut éduquer le Vanuatu à être suiveur? Ça, il faut faire très attention. Non, nous, on veut, la coutume veut que on éduque les enfants, les générations à venir, à pouvoir se réapproprier de sa terre, son pays, son indépendance, sa souveraineté, pour pouvoir avancer. Mais ce n'est pas éduquer un enfant et que cet enfant, il est perdu chez lui-même. Et ça, la coutume n'accepte pas ça. Donc on aime ce que l'éducation éduque les enfants ou bien éduque les générations à venir à pouvoir être un Ivanois tout complet. Qui sait qui il est, d'où est-ce qu'il est venu, d'où est-ce qu'il est aujourd'hui, il est où aujourd'hui et demain où est-ce qu'il va. Et ça, c'est très important parce qu'on ne peut pas faire, on ne peut pas créer un Vanuatu, ou bien on ne peut pas avancer avec le pays avec des enfants qui sont perdus, ou bien des Vanuatu qui sont perdus, et on parle de développement ou bien d'avancement de Vanuatu, quand eux-mêmes ils sont perdus. Et ça, c'est la responsabilité, non pas seulement du gouvernement, mais c'est la responsabilité de tout le monde. En même temps, la coutume aussi, il a sa responsabilité.

Ainsi s'achève notre entretien consacré au Forum sur l'éducation et la formation, à travers les témoignages de M. Charlie Kihihala et du chef M. Aïssal Roland. Nous avons pu mieux comprendre les défis auxquels le secteur de l'éducation est confronté aujourd'hui, mais aussi l'importance de renforcer la collaboration entre les différents acteurs et de préserver les valeurs coutumières qui contribuent à l'éducation et à l'identité des jeunes au Vanuatu. Un grand merci à nos deux invités pour le temps qu'ils nous ont accordé et pour le partage de leurs réflexions. Merci également à vous, chers auditeurs, de nous avoir suivis. À très bientôt pour une nouvelle émission de Ni Vanuatu francophone sur Radio Vanuatu.

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Bonjour à toutes et à tous et bienvenue dans les actualités francophones de l'après-midi sur Radio Vanuatu. Je suis Marie-Laure Loudvaoun, ravie de vous accompagner pour ce point sur l'actualité en français. Justice, l'opposition demande plus de transparence. Le chef de l'opposition, Ismaël Kalsakaw, appelle à davantage de transparence dans le processus de grâce présidentielle. Il estime qu'une enquête pourrait être nécessaire pour examiner la manière dont les recommandations sont transmises au président. Il propose également que le Parlement envisage une modification de la Constitution afin de définir des critères clairs pour l'exercice du pouvoir de grâce. Santé, le vaccin contre la rougeole au cœur des préoccupations. Plus de 38 000 enfants au Vanuatu n'ont pas reçu toutes leurs doses de vaccin contre la rougeole, ce qui augmente le risque de faible couverture vaccinale dans le pays. Face à cette situation, le ministère de la Santé a organisé aujourd'hui sa première consultation nationale sur la rougeole avec les différents acteurs concernés. Cette rencontre doit notamment préparer une campagne nationale de vaccination prévue cette année. Culture, le School Mini Arts Festival célèbre les traditions du Vanuatu. Le School Mini Arts Festival, ou SMAF, a été officiellement lancé aujourd'hui, mercredi 12 août, au lycée de Momar. L'événement réunit une vingtaine d'établissements scolaires de Port-Vila et des autres îles du Vanuatu autour de la culture et des traditions locales. Au programme, danse traditionnelle, musique string band, préparation et dégustation de plats locaux, dessins sur sable, sculptures, tressage et exposition de produits artisanaux. Le festival permet aux élèves de découvrir et de valoriser les différentes traditions du Vanuatu. Les activités se poursuivront jusqu'à vendredi avec la passation du flambeau au prochain établissement qui accueillera le festival en 2027. Actualité régionale à Fidji, après la diffusion sur les réseaux sociaux d'une vidéo montrant des agents pénitentiaires frapper un détenu, cet agent fidjien avait été suspendu. L'un d'eux a

Haïli Sorovaki a depuis été inculpé pour l'agression présumée d'un citoyen australien au centre de détention de Lautoka. Il a comparu lundi devant le tribunal et a été libéré sous caution. L'affaire reprendra le 7 septembre, tandis que les 6 autres agents restent suspendus. Côté sport football, Vanuatu United FC prépare sa deuxième saison dans la OFC Pro League avec l'arrivée d'un jeune joueur de l'équipe nationale des moins de 16 ans du Vanuatu. Le club considère cette signature comme une étape importante dans le développement des jeunes talents du football local. Et pour clore ce bulletin, la météo. Le temps sera partiellement nuageux sur l'ensemble du pays, avec un risque de brèves averses dans certaines zones des îles du Nord. Les vents du sud-est seront faibles à modérés, parfois assez forts. Température maximale 25 degrés Celsius au sud et 30 au nord, minimale cette nuit, 16 degrés Celsius au sud et 25 au nord. Et voilà qui conclut ce bulletin d'information francophone. Merci de votre écoute et excellent après-midi à toutes et à tous.

Bonjour à toutes et à tous et bienvenue dans la francophonie dans le monde, votre émission qui vous amène à la découverte des pays où la langue française s'exprime, se partage et se réinvente. Aujourd'hui, nous mettons le cap sur l'océan Indien à la découverte de l'île Maurice, une île réputée pour ses plages de sable blanc, ses lagons turquoises, ses montagnes volcaniques et la richesse exceptionnelle de son patrimoine culturel. Située à environ 900 km à l'est de Madagascar, la République de Maurice compte près de 1,3 million d'habitants. Sa capitale est Port-Louis, principal centre administratif, économique et culturel du pays. Mais Maurice ne se résume pas à ses paysages paradisiaques. Son histoire marquée par les influences africaines, européennes, indiennes et chinoises a façonné une société multiculturelle où plusieurs langues cohabitent harmonieusement. Héritière d'une histoire mouvementée, elle reflète aujourd'hui toute la richesse du métissage mauricien. Le français à Maurice.

Pour comprendre la place du français à Maurice, il faut remonter au XVIIIe siècle. En 1715, la France prend possession de l'île, alors appelée Île-de-France. Durant près d'un siècle de présence française, Port Louis devient le principal centre administratif de l'île et le français s'y établit progressivement comme langue de référence. En 1810, au cours des guerres napoléoniennes, les Britanniques prennent le contrôle de l'île. Mais un fait historique va profondément marquer son avenir linguistique. Contrairement à d'autres colonies britanniques, les nouveaux administrateurs décident de conserver le code civil français, les traditions locales et l'usage du français. Cette décision explique pourquoi plus de deux siècles plus tard, le français reste omniprésent dans la société mauricienne. Lorsque Maurice accède à l'indépendance en 1968, l'anglais devient la langue officielle des institutions, du Parlement et des textes juridiques. Pourtant, dans la vie quotidienne, c'est une autre réalité qui s'impose. Le créole mauricien, né de la rencontre entre plusieurs langues au cours de l'histoire coloniale, est aujourd'hui la langue maternelle de la majorité des habitants. Le français, quant à lui, est partout. On le retrouve dans les journaux, les magazines, les émissions de télévision, les entreprises, la littérature et de nombreuses conversations au quotidien. Aujourd'hui, les Mauriciens passent très facilement d'une langue à l'autre et le plurilinguisme n'y est pas considéré comme une exception, mais comme une véritable richesse culturelle. Culture francophone.

La culture mauricienne est le reflet de son histoire. La littérature occupe une place importante dans la culture mauricienne et a fait rayonner l'île bien au-delà de l'océan Indien. Parmi les grandes figures de la francophonie, le poète Édouard Monique a porté la voix de Maurice sur la scène internationale grâce à une œuvre profondément humaniste, tandis que Malcolm de Chazal a marqué durablement la littérature mauricienne par son regard singulier sur le monde. Aujourd'hui, des écrivaines comme Amanda Devi, Natacha Apana ou Chénaz Patel perpétuent cette tradition. Leurs romans explorent les questions d'identité, de mémoire, de migration et de justice sociale et contribuent au rayonnement de la littérature mauricienne dans l'ensemble de l'espace francophone. Maurice a également inspiré l'un des grands classiques de la littérature française. Publié en 1788, Paul et Virginie de Jacques-Henri Bernardin de Saint-Pierre raconte l'histoire de deux jeunes amoureux sur l'île. Traduit dans de nombreuses langues, ce roman a largement contribué à faire connaître Maurice en Europe et continuer de marquer l'imaginaire collectif. La musique occupe également une place essentielle dans la culture mauricienne. Son rythme emblématique est le séga, né pendant la période de l'esclavage. Accompagné de la ravane, de la maravane et du triangle, il est devenu l'un des symboles de l'identité de l'île. Aujourd'hui, des artistes comme Lindsay Backbot ou Alain Ramanissoum font vivre cet héritage en le faisant rayonner bien au-delà de Maurice. Le cinéma mauricien est lui aussi en plein essor. Des réalisateurs comme David Constantin contribuent à faire connaître la richesse culturelle et les réalités de l'île sur les scènes et dans les festivals internationaux. Nous pouvons également évoquer Hari Krishna Amenden ou encore Vincent Toi pour les fictions et les documentaires. Francophonie en action, éducation, culture et jeunesse.

À Maurice, la promotion du français repose sur un réseau particulièrement dynamique. Fondée en 1884, l'Alliance française de Maurice est la plus ancienne au monde après celle de Paris. Elle accueille chaque année plusieurs milliers d'apprenants et organise des cours de français, des certifications internationales, des conférences, des concerts, des expositions, des festivals et de nombreuses activités destinées au grand public. Lille accueille également un institut français qui développe de nombreux partenariats avec les artistes, les établissements scolaires et les universités. Le français est enseigné dans la plupart des écoles du pays et reste largement présent dans l'enseignement secondaire. Les universités mauriciennes entretiennent des liens étroits avec plusieurs établissements d'enseignement supérieur francophone, favorisant ainsi les échanges universitaires et la mobilité étudiante. Membre de l'Organisation internationale de la francophonie depuis 1970, Maurice participe aussi activement aux grands projets de coopération éducative, culturelle et scientifique menés dans l'espace francophone.

C'est déjà la fin de notre escale à l'île Maurice. Dans cet état insulaire de l'océan Indien, le français occupe une place singulière. Sans être la langue officielle des institutions, il demeure l'une des grandes langues de communication, de culture et d'éducation aux côtés de l'anglais et du créole mauricien. Maurice nous rappelle que la langue française peut être un espace de rencontre entre les cultures, un outil de dialogue et un formidable vecteur d'ouverture sur le monde. Dans nos prochains numéros, après cette escale à l'île Maurice, nous resterons dans l'océan Indien pour découvrir les Seychelles, un archipel où le français continue de rayonner aux côtés du créole seychellois et de l'anglais. Et pour clore cette escale mauricienne, je vous propose d'écouter « Ne baisse pas les bras » de Lindsay Babcock, une chanson porteuse d'un message d'espoir, de courage et de résilience qui reflète l'énergie et l'ouverture de l'île Maurice. Merci de nous avoir suivis, bonne écoute et à très bientôt dans la francophonie dans le monde pour un nouveau voyage linguistique et

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Ce sont des messages clés que nous devions suivre pour rester en sécurité pendant un tremblement de terre.

0: 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Et RFI Midi continue avec le grand journal international. Bonjour Candice Mazotomazic.
1: Bonjour Paul, bonjour à toutes et à tous.
0: Avec à la une la condamnation à mort par contumace de l'ex-dictateur syrien Bachar el-Assad.
1: Pour crimes de guerre et crimes contre l'humanité lors de la guerre civile déclenchée en 2011, le verdict a été prononcé tout à l'heure dans une vague de condamnations visant des personnalités de l'ancien régime. La première depuis l'arrivée au pouvoir d'Ahmed el-Shara. Au sommaire également l'angoisse des proches de Colombiens victimes du tremblement de terre d'hier. 132 morts pour l'instant recensés dans ce séisme. Les secours venus en nombre de tout le pays poursuivent leur recherche de survivants.
0: Dans ce journal, nous prendrons aussi la direction de la Russie, où les voix dissidentes peinent encore à se faire entendre.
1: À l'approche des élections législatives, un nouveau parti a été empêché de se présenter, et pas n'importe lequel. Yabloko, fermement opposé à la guerre en Ukraine. L'Ukraine, on en parlera aussi pour évoquer ces nouvelles exhumations dans l'est du pays. Près de 100 000 civils polonais y avaient été tués pendant la Seconde Guerre mondiale. Des fouilles qui pourraient apaiser les relations entre Kiev et Varsovie, vous allez l'entendre. Nous irons ensuite au Sénégal où la hausse des températures des océans contraint les pêcheurs à se réorganiser.
0: Et puis aux États-Unis, quand de jeunes lycéens servent à envoyer un message politique pour Donald Trump.
1: Les Patriot Games organisés en ce moment dans le cadre des célébrations des 250 ans de l'indépendance du pays, de quoi relancer le débat sur la question des sportifs transgenres.
0: C'est une première depuis la chute de l'ancien régime en Syrie il y a un an et demi.
1: Le président déchu, Bachar el-Assad, condamné à mort par contumace par le tribunal pénal de Damas pour crimes de guerre et crimes contre l'humanité. Le verdict est tombé aujourd'hui dans le cadre d'une vague de sanctions judiciaires contre d'autres responsables aussi de l'ex-dictature comme son frère Maher et leur cousin Atef Najib. Alors Assad et son frère, eux, sont réfugiés en ce moment en Russie. Ils ont donc été jugés par contumace. Mais Najib, lui, était bien présent à l'audience. Abla Junaidi, ce procès a été présenté comme une étape majeure de la justice transitionnelle en Syrie.
2: Oui, car il s'agit du procès de figure de la répression du soulèvement de 2011 à l'origine de la guerre qui a ravagé le pays. Atef Najib, seul à comparaître ce mardi, est condamné à la mort par pendaison. Il était à la tête de la branche de la sécurité politique à Deraa. C'est lui qui a ordonné l'arrestation, puis la torture à mort des adolescents de la ville, puis la répression des premières manifestations anti-régime. Bachar et Maher al-Assad, eux, ont fui à la chute de leur régime en décembre 2024. Moscou leur a accordé l'asile. Les nouvelles autorités syriennes demandent désormais à la Russie de les remettre à la justice syrienne. Une justice, des procès et des verdicts qui sont loin de faire l'unanimité. Le système judiciaire syrien n'est pas conçu pour prendre en main de telles affaires, disent plusieurs organisations des droits humains. Depuis le début de ces audiences, les critiques se font entendre sur la précipitation avec laquelle les procès se tiennent, alors que les 14 ans de guerre et les 40 ans de règne des Assad nécessitent de prendre le temps afin de pouvoir connaître toute la vérité, nous confiait ce matin un membre de l'opposition à Bachar el-Assad.
1: Abla Junaidi, sont attendus prochainement les jugements contre deux autres figures de l'ancien régime, l'ex-grand moufti de Syrie et Wassim al-Assad, un autre cousin de l'ancien président syrien. Un navire touché par un projectile en mer Rouge. Des victimes ont été signalées selon une agence maritime britannique. Ça s'est passé tout à l'heure près du détroit de Bab el-Mandeb au large des côtes du Yémen. Aucune revendication pour l'instant, mais cela intervient dans un contexte de multiplication des attaques des rebelles houthis ces dernières semaines dans cette même zone. Toujours au Moyen-Orient, un mot sur cette décision qualifiée d'historique par le ministre de la Justice libanaise. Le Parlement vient de voter ce mardi l'abolition de la peine de mort. C'est une première au Moyen-Orient. Et puis toujours au Liban, un mot sur cette double frappe israélienne dans le sud du pays. Selon l'agence de presse officielle locale, une ambulance a été touchée à Nabatieh, attaque qui a fait 2 blessés. Le ministère libanais de la Santé dénonce une violation du cessez-le-feu en vigueur. Et face à ces offensives de l'État hébreu qui se multiplient ces dernières semaines, Beyrouth menace de ne pas participer au prochain round de négociations à Rome sous l'égide de Washington.
0: En Colombie, chaque minute compte pour retrouver des survivants du séisme qui a secoué le pays hier.
1: L'état d'urgence décrété et les secours à pied d'œuvre dans cette course contre la montre. Le dernier bilan fait état de 132 morts, plus de 570 blessés dans ce tremblement de terre de magnitude 7,4. C'est le Chocó, région de l'ouest du territoire, qui a particulièrement été touchée. L'heure est donc à la prise en charge des sinistrés et à la recherche d'éventuels survivants sous les décombres. Une attente angoissante pour les proches de victimes, Théo Conscience.
3: Depuis Bogota, Maria José Llantos a ressenti le tremblement de terre. Si la capitale colombienne a été touchée par les secousses, les dégâts y sont beaucoup moins importants que dans l'ouest du pays, et notamment dans la ville de Cali, où vit sa famille.
4: J'ai eu très peur car le réseau téléphonique est tombé en panne et qu'on ne pouvait pas envoyer de message. Pendant une heure et demie, je n'avais aucune réponse. Heureusement, ils vont tous bien.
3: À Cali, au moins 35 personnes sont mortes et 700 ont été blessées. Une vingtaine de bâtiments se sont effondrés et les secouristes sont à pied d'œuvre depuis hier pour tenter de retrouver 188 personnes portées disparues.
4: Le toit de la maison de ma tante s'est effondré. Dans les quartiers voisins, beaucoup d'immeubles se sont effondrés aussi. Des boulangeries, des centres de santé. Ici à Bogota, il y a beaucoup de centres d'aide. Je vais y aller pour donner quelque chose parce que Cali, Manizales, El Choco et toute la région du café ont été durement touchés.
3: Le nouveau président colombien, Abelardo de la Espriella, s'est rendu à Cali quelques heures après le tremblement de terre et a annoncé une série de mesures d'urgence pour venir en aide aux victimes.
1: Et parmi les mesures annoncées, la création d'une subvention d'aide à la location. Elle doit permettre aux victimes de se reloger le temps des travaux de reconstruction des logements affectés par le séisme, dont le bilan vient d'augmenter. Selon des associations de maires locaux, il y aurait 169 morts en tout.
0: Et on reparle de ce séisme en Colombie avec notre invité dans 10 minutes. Vous écoutez toujours RFI, il est 15h07 à Ankara, en Turquie. C'est une étape majeure pour mettre fin à plus de 40 ans de conflit, étape qui a été franchie hier.
1: Une loi historique adoptée par les députés pour réintégrer des combattants du PKK, le parti des travailleurs kurdes. Alors concrètement, le texte encadre le retour à la vie civile de ceux qui ont renoncé aux armes. Près de 3500 ex-membres de la guérilla pourraient être concernés, ils devraient être libérés lors d'une première phase de ce processus. Mais le mystère reste en revanche entier pour les leaders du PKK, à commencer par le chef historique et fondateur du mouvement, Abdullah Öcalan. Emprisonné depuis 27 ans maintenant, il avait pourtant appelé l'an dernier ses partisans à déposer les armes. Mais le pouvoir refuse encore toute concession. Le symbole auprès de l'opinion publique serait encore trop fort, estime le politiste turc Ahmet İnsel. On l'écoute.
5: Abdullah Öcalan a toujours dit qu'il ne voulait rien pour lui-même. Je pense qu'il est conscient que dans la campagne politique turque actuelle, le fait de libérer Abdullah Öcalan, qui est condamné à une perpétuité renforcée, aura un impact politique très négatif pour le pouvoir. Et donc, je pense que pour Öcalan, en même temps, le fait de ne pas demander pour lui-même une amnistie ou une libération conditionnelle, c'est aussi une tactique pour montrer qu'il ne fait pas ça pour lui, mais pour la nécessité de l'avenir du mouvement kurde, des revendications kurdes, et en même temps pour apparaître comme un peu le faiseur de paix en se sacrifiant.
1: Le politiste Ahmet İnsel, interrogé par Nicolas Feldman.
0: En Russie, les électeurs appelés à voter dans un peu plus d'un mois pour choisir leurs députés. Un scrutin dont l'issue semble déjà connue d'avance.
1: Des élections organisées du 18 au 20 septembre prochain sans grand suspense. Paul, vous l'avez dit, l'opposition a en effet été réduite comme peau de chagrin lors de ces derniers mois de campagne. Nouvelle illustration hier avec cette décision rendue par la Cour suprême. Yabloko, le seul parti anti-guerre, est accusé d'avoir bénéficié de financements étrangers, ce qui pourrait donc l'empêcher de se présenter aux législatives, Jean-Didier Revoin.
6: Lors de l'audience de la Cour suprême de Russie, qui s'est tenue hier à Moscou, les dénégations du président de Yabloko n'auront servi à rien. Nikolaï Rybakov a répété devant les juges qu'à l'instar de Vladimir Poutine, son parti estimait qu'il fallait entamer des négociations avec l'Ukraine, tout en soulignant son incompréhension de voir cette position qualifiée d'extrémiste par le plaignant. Le parti conservateur nationaliste Rodina l'accusait en plus de bénéficier de financements venus de l'étranger et d'avoir dépassé le plafond financier qui lui est alloué pour la campagne en cours. Autant d'accusations validées par la plus haute instance judiciaire russe, même si Yabloko a toujours réfuté ces accusations portées contre lui. Le parti a d'ores et déjà annoncé qu'il ferait recours contre cette décision qui l'exclut du champ politique national, mais ses chances d'obtenir gain de cause sont quasi inexistantes au vu du fonctionnement de la justice russe, qui n'invalide pratiquement jamais ses décisions antérieures. Quant à l'impact de cette exclusion sur le scrutin, il sera très faible, poussant à l'abstention les 3 à 6% d'électeurs qui auraient été susceptibles de voter pour le parti qui a porté les espoirs des libéraux russes après l'effondrement de l'URSS. Jean-Didier Revoin, Moscou, RFI.
1: Une décision de la Cour suprême qui a poussé des centaines de personnes à descendre dans la rue, manifester leur mécontentement donc devant l'institution qui siège à Moscou. Et pendant ce temps, la Russie poursuit ses frappes sur l'Ukraine. 9 personnes ont été tuées à travers le territoire la nuit dernière.
0: L'actualité en Ukraine, Candice, ce sont aussi ces nouvelles exhumations lancées dans l'est du pays.
1: Oui, des fouilles archéologiques qui pourraient bien apaiser des tensions géopolitiques vieilles de plusieurs décennies entre Kiev et Varsovie, puisque cette opération est réclamée de longue date par la Pologne, alors que le pouvoir ukrainien n'a toujours pas reconnu officiellement ce qui est resté comme les massacres de Volhyny. Près de 100 000 civils polonais y avaient été assassinés par la UPA, l'armée insurrectionnelle ukrainienne pendant la Seconde Guerre mondiale. Le récit de notre correspondant Adrien Sarlat.
7: Au milieu des champs de tournesol, des carrés de terre jonchés d'ossements que les archéologues dégagent avec minutie. Probablement les restes des villageois polonais assassinés par l'UPA, assure Tomasz Czaska de l'Institut polonais de la mémoire.
8: On observe principalement des blessures mécaniques, des perforations et des fractures du crâne qui correspondent aux descriptions et aux témoignages de ceux qui se souviennent de ces crimes ou qui les ont vécus. Tout concorde.
7: Ces fouilles débutées en juillet ont permis de mettre au jour les vestiges de 55 personnes, dont 26 enfants. Pour l'archiviste et historien Léon Popek, originaire de cette terre autrefois polonaise, il s'agit aujourd'hui d'honorer la mémoire de ses ancêtres.
9: Ce que nous faisons, c'est remuer la terre, exhumer des vestiges qui, d'un point de vue humain, devraient être respectés et enterrés.
7: Mais Tomasz Czaska regrette l'instrumentalisation politique de cette histoire tragique pour attiser la haine entre Polonais et Ukrainiens.
8: Je sais qu'essayer de lutter contre la désinformation en ligne est inutile, mais il suffit de venir et rencontrer les Ukrainiens ici qui n'ont rien à voir avec ça pour comprendre. Peut-être même que leurs grands-parents font partie de ceux qui ont averti les Polonais des massacres.
7: En donnant son accord pour de prochaines fouilles, Kiev fait un geste d'apaisement envers Varsovie, espérant calmer le sentiment anti-ukrainien qui gagne du terrain en Pologne. Adrien Sarlat, Varsovie, RFI.
0: On se souviendra certainement de cet été 2026 comme d'une bascule. Le dérèglement climatique n'épargnant en effet aucune région du monde.
1: Des incendies dévastateurs de l'Espagne au Canada, favorisés par des sécheresses sans précédent, des vagues de chaleur records aussi en Asie comme en Europe de l'Ouest, et des océans en surchauffe. En juillet, les températures ont été les plus élevées jamais enregistrées. Conséquence directe du phénomène naturel d'El Niño et du dérèglement climatique d'origine humaine. Et le secteur de la pêche en fait les frais, en particulier en Afrique, Thaïs Moreau.
10: Plus les eaux de l'océan sont chaudes, plus le poisson se fait rare et donc cher. Diaba Diop est transformatrice de poissons et présidente du réseau des femmes de la pêche artisanale du Sénégal.
11: Actuellement, tu peux rester 2 jours sans même avoir 2 caisses de poissons. Par exemple, la caisse de sardinelle qu'on achetait à l'époque à 2000 francs, 3000, voire 6000 au maximum. Actuellement, cette caisse-là, on l'achète à 30 000, voire 40 000.
10: Le tiof, ou la sardinelle en particulier, sont des espèces de plus en plus rares, selon Diaba Diop. Les pêcheurs sénégalais sont alors contraints de naviguer plus loin pour pouvoir pêcher.
11: Les pêcheurs sont tellement endettés parce qu'ils ne peuvent plus supporter le coût, la quantité de carburant acheté pour aller pêcher.
10: La pêche est un secteur vital pour l'Afrique. Elle fait vivre plus de 12 millions de personnes sur le continent.
1: Précision signée Thaïs Moreau. Un mot en bref à présent sur ces nouveaux chiffres qui nous parviennent de la République démocratique du Congo. L'épidémie d'Ebola franchit le cap des 2000 morts selon le dernier bilan transmis par les autorités locales.
0: Oui. Lui poursuit son offensive, justement, contre les vaccins. On parle là de Donald Trump.
1: Le président américain qui a signé un décret hier contenant de nouvelles recommandations en matière de vaccination. Objectif, espacer leur administration aux enfants et donc donner plus de pouvoir à la décision des parents. Le locataire de la Maison-Blanche attendu dans l'Ohio aujourd'hui, il doit assister à l'un des derniers grands événements organisés dans le cadre des célébrations des 250 ans de l'indépendance des États-Unis. Les Patriot Games, des adolescents de 14 à 17 ans se retrouvent depuis dimanche et jusqu'à ce soir pour participer à des tournois sportifs dans de nombreuses disciplines. Une compétition aussi bien sportive que politique, RFI à New York avec Gwenda Lavina.
12: Depuis une semaine, les comptes officiels de l'administration et de ses membres multiplient les publications sur les Patriot Games. Au programme balle aux prisonniers, basket et course d'obstacles, les deux gagnants repartiront chacun avec une bourse d'études de $125,000. Donald Trump ne cachait pas son enthousiasme en présentant le projet.
13: C'est un événement sans précédent avec les plus grands sportifs lycéens. un jeune homme et une jeune femme de chaque État et territoire. Mais je vous promets qu'il n'y aura pas d'hommes dans les compétitions féminines. Non, non, il y aura tout sauf ça.
12: Au-delà du sport, le président américain veut faire de l'événement un plaidoyer pour le patriotisme dont ses adversaires politiques, les démocrates, auraient selon lui honte. Mais Donald Trump en profite surtout pour évoquer un sujet particulièrement porteur dans son électorat, la question des sportifs transgenres. Cela quelques semaines après que la Cour suprême a autorisé les États à les empêcher de concourir dans des catégories féminines dans les sports universitaires. La polémique enfle aussi sur le processus de sélection des participants. Un sénateur du Connecticut accuse même les organisateurs d'avoir sous-évalué un candidat d'origine indienne car il n'était pas assez proche des idées de Donald Trump. Gwendal Lavina, New York. RFI.
1: Et c'est ainsi que se referme ce journal. RFI Midi continue avec vous, Paul Lonsin-Spinelli.
0: Merci Candice Mazzotomasic. Tout de suite les sports. Bonjour Esteban Mirales.
14: Bonjour Paul, bonjour à tous.
0: On ouvre ce journal des sports avec la deuxième journée des championnats d'Europe de natation en bassin à Paris.
14: Oui, six nouvelles finales au programme, notamment celle du 50 mètres papillon avec le français Maxime Grousset, champion du monde en titre sur cette distance. Mais le français est défié par le russe Egor Kornev, auteur de la meilleure performance mondiale de l'année en demi-finale hier. À suivre également la finale du 100 mètres féminin avec une grande favorite, la néerlandaise Marit Stettenberg, double championne du monde en titre et record woman du monde. Deux Françaises tenteront de monter sur le podium. Marie Wattel, également spécialiste du papillon, et Beryl Castaldello, la polyvalente marseillaise de 31 ans à la carrière en dents de scie, apprécie de se retrouver à la lutte avec les meilleurs dans une saison pas simple pour elle.
15: Je suis vraiment contente de faire sa finale et aussi auprès de Marie. On s'encourage énormément avant d'être en sandwich. Moi, j'ai envie de prendre du plaisir, profiter à fond et aller chercher ma meilleure performance personnelle. Ce serait déjà super beau. J'ai une saison très très compliquée. Il y a 5 semaines, je suis à fond. Je fais 55-6 le matin. Je donne mon âme, je fais 54-1. Là, je suis déjà à 53-5 en 5 semaines de différence. Donc, c'est déjà bien. Et l'objectif, c'est vraiment de recharger les batteries pour aller chercher ce podium. Parce qu'à partir du moment où on a une ligne, tout est possible.
14: Finale du 100 mètres féminin à 16h42, temps universel.
0: Le reste de l'actualité sportive, c'est aussi du football. L'Olympique Lyonnais a rendez-vous avec son destin européen ce soir.
14: Oui, les Gones reçoivent le Sparta Prague au Groupama Stadium pour le match retour du troisième tour de qualification de la Ligue des Champions. Des Lyonnais qui devront impérativement renverser le score puisqu'ils se sont inclinés à l'aller en Tchéquie 2-1. Ils pourront notamment compter sur le retour du défenseur sénégalais Moussa Niarate. L'entraîneur de l'OL, Paulo Fonseca, est confiant à quelques heures du match.
16: Le groupe est bien et motivé. On a travaillé bien cette semaine. On a analysé le dernier match contre le même adversaire. On a travaillé sur les choses que, pour moi, nous avons échoué dans le dernier match. Et je pense que l'équipe est prête, plus prête pour cette match.
14: Coup d'envoi de la rencontre à 19h, temps universel entre Lyon et le Sparta Prague pour une place en barrage de Ligue des Champions.
0: Et puis les joueurs du Paris Saint-Germain, eux, s'envolent pour l'Autriche ce mardi afin de disputer la Super Coupe d'Europe demain.
14: Et ils sont tous là, les internationaux français revenus de vacances hier au centre d'entraînement des doubles champions d'Europe en titre. Ousmane Dembélé, Désiré Doué sont donc bien là, tout comme les deux nouvelles recrues Marnès Akliouche et Lucas Digne. Un groupe de 24 joueurs au complet donc pour ce grand rendez-vous de la saison. La Super Coupe d'Europe, PSG Aston Villa, le vainqueur de la Ligue des Champions contre celui de la Ligue Europa. Le match, c'est demain à 19h. Temps universel.
0: Et puis un peu de tennis pour finir, Esteban, avec le Masters 1000 du Canada.
14: Météo capricieuse hier à Montréal. Le quart de finale opposant Arthur Fils et Raphaël Rodard a donc été reporté à aujourd'hui à 18h temps universel. En revanche, ça a joué chez les dames à Toronto. Iga Swiatek, la polonaise quadruple championne à Roland-Garros, et l'ukrainienne Elina Svitolina ont tenu leur rang respectivement face à Diana Schneider et Ekaterina Alexandrova. Swiatek et Svitolina se retrouveront en demi-finale.
0: Merci Esteban Mirales pour le journal des sports. Des dizaines de bâtiments couchés à terre, voire réduits en miettes. Ces paysages de destruction se sont dessinés en quelques minutes hier dans l'ouest colombien. Un séisme de magnitude 7,4 a frappé le département du Chocó, tuant au moins 169 personnes selon un dernier bilan. Plus de 1300 édifices ont été démolis. Un désastre qui s'est produit seulement 3 jours après l'investiture du nouveau président d'extrême droite, Abelardo de la Espriella. Et pour en parler, nous sommes en ligne avec Pascal Drouot. Bonjour.
17: Bonjour.
0: Vous êtes spécialiste de la géopolitique de l'Amérique latine et des relations internationales, président de l'association LATFRAN. Pascal Drouot, comment le nouveau président colombien s'est jusqu'à présent investi dans la gestion de la crise?
17: C'est véritablement sa première dramatique épreuve de feu. Mais c'est vrai que Abelardo de l'Esprit est là, et vous l'avez parfaitement dit, qui vient de prendre ses fonctions en voulant les assumer pour la première fois depuis l'extérieur de Bogota, de la ville de Cali, s'est tout de suite impliqué au niveau national dans la gestion de la catastrophe. Il a d'abord déclaré l'état de catastrophe nationale, l'état d'urgence à la suite du séisme qui a, vous l'avez dit, dévasté une partie de l'ouest de la Colombie, du Chocó à la Valle del Cauca, dont la capitale est justement Cali. Il a donc déclaré l'état de catastrophe nationale. Il a mis en place des postes de commandement, de coordination, de commandement unifié. Et il a déployé les membres du pouvoir exécutif, du gouvernement, sur place, tout cela coordonné par le nouveau vice-président, José Manuel Restrepo. Donc, il a voulu affirmer tout ce qu'il avait dit pendant la campagne, à savoir la restauration de l'autorité de l'État, d'une présence de l'État. Et c'est vrai que cette catastrophe lui permet, de manière tragique, d'appliquer ce qu'il a dit pendant sa campagne présidentielle.
0: Et est-ce qu'il a annoncé aussi des mesures de soutien directement pour les sinistrés?
17: Alors, il a en effet annoncé des mesures de soutien. Ceci étant, le séisme, ce n'est quand même pas non plus n'importe lequel. C'est le plus violent séisme depuis le début du 21e siècle, 7.4, dans une zone sismique extrêmement active. Nous le savons tous, désormais, la Colombie, c'est un des pays qui est au centre de plusieurs failles. La faille de Nazca, celle-ci, qui s'est enfoncée sous la faille latino-américaine, et tout ça dans cette ceinture de feu du Pacifique qui a déjà frappé, il y a un peu plus d'un mois, le Venezuela.
0: Et connaissant justement ces risques, est-ce que les services de secours colombiens étaient bien préparés à ce type d'événement ?
17: On n'est jamais bien préparé compte tenu de la violence, mais il est tout de même à noter que l'État a marqué une présence et a réagi immédiatement, à la différence de ce qui s'est passé au Venezuela. L'État en Colombie est présent. On voit bien qu'il y avait des mesures, on va dire, d'alerte, de prévention. Vous voyez les sirènes qui ont retenti dans les principales villes. Maintenant, évidemment, les bâtiments anciens ont souffert. Certains se sont effondrés et les victimes à ce jour, qui sont au nombre de 130 morts et aux alentours de 300 disparus, évidemment et hélas, sont là pour démontrer la violence de ce qui s'est passé.
0: Et concernant les moyens alloués aux catastrophes naturelles en Colombie, est-ce que ça a fait l'objet de débats récemment, même pendant la campagne pour la présidentielle? Est-ce que l'ancien président Gustavo Petro avait fait le nécessaire à ce niveau-là?
17: Alors c'est vrai que c'est un véritable problème. Il y a un organisme national pour répondre aux catastrophes naturelles. La Colombie, hélas, en connaît régulièrement, avec des images qui marquent nos mémoires. Je pense notamment à la petite Omeira qui était morte pendant les opérations de sauvetage en 1985, quand un volcan était entré en éruption, par exemple. Donc c'est vrai que les catastrophes naturelles sont au centre d'une politique intérieure, mais Gustavo Petro, comme Abelardo de la Espriella dans ses premières indications, a été porté, lui, par une approche qui était une vision politique alternative, la paix totale, parler avec les narcotrafiquants, notamment avec les groupes dissidents des guérillas, et c'est un des sujets qui a également été au centre de la campagne et du programme de Abelardo de l'Espriella. Donc c'est vrai que les sujets de catastrophes naturelles n'ont pas eu le caractère d'urgence ou de priorité comme ceux de sécurité qui ont marqué véritablement ces quatre dernières années et la campagne présidentielle qui vient de s'écouler.
0: Oui. Pascal Drouot, concernant, disons, cette phase de transition qui est encore en cours en Colombie, puisqu'on l'a dit, l'investiture du nouveau président, c'était il y a 3 jours, Abelardo de la Espriella, il doit composer encore à l'heure actuelle avec des équipes spécialisées dans certains domaines, à certaines strates de l'administration, des équipes qui sont héritées de l'administration précédente. Comment ça se passe, cette coopération ?
17: Tout à fait. Et c'est là d'ailleurs une des caractéristiques. C'est vrai que l'investiture samedi et dimanche dernier a été marquée par des faits tranchés, par des affirmations qui s'inscrivaient dans une rupture. Et la catastrophe le 18 hier et depuis oblige à un dialogue national. Donc c'est vrai que le président doit composer avec les organismes de l'État qui par définition appliquent les orientations qui sont fixées par le chef de l'État, mais il doit composer et c'est ce qui met de l'avant. C'est vrai que depuis 24 heures, le président qui est au centre de la coordination appelle à l'unité nationale, à un État qui agit au service de tous. Et ça, ça rejoint la ligne qu'il avait définie pendant la campagne présidentielle.
0: Merci beaucoup, Pascal Drouot, d'être intervenu quelques minutes dans RFI Midi. Je rappelle que vous êtes spécialiste de la géopolitique de l'Amérique latine, président de l'association LATFRAN. Je rappelle le dernier bilan de ce séisme en Colombie, 169 morts. On y reviendra bien sûr dans nos prochaines éditions.
17: Merci.
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0: Les habitants de Zaoutar El Harbiyeh, dans le sud du Liban, ont passé plusieurs mois loin de chez eux, en

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